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c'est si bon, bien sûr que c'est si bon d'être avec vous, chers auditrices et auditeurs. En ce lundi matin, on redémarre une semaine. Nous sommes lundi, le 6 juillet 2026. Et nous fêtons aujourd'hui Mariette. Allez Mariette, bonne fête à vous. Et bien sûr, on n'oublie pas notre collègue Mariette. On lui souhaite une très très belle fête aujourd'hui. Et les natifs d'un 6 juillet, ben, les vœux les meilleurs, joie, bonheur, santé. Tout ce qui va avec. Allez, une tonne d'amour, une tonne de bonheur, une tonne de santé. Et voilà, chers auditeurs, que souhaitez de plus et que souhaitez de mieux. Voilà, donc ce lundi 6 juillet, journée ensoleillée. Très beau aujourd'hui, jusqu'à 33-34 degrés. Ben voilà, ça remonte, ça refait la grimpette vers le haut, voilà, tant mieux. Après, il faut se préserver, c'est tout. Voilà, comme on nous le dit si souvent. Donc, nous sommes ensemble dans cette émission du lundi matin, matin bonheur, 8h-12h. Comme vous le savez, à 9h30, quelques informations locales, à 10h, votre horoscope. Et après ceci, l'envol de vos messages, comme tous les matins, vers du mois de mon émission, après 10h. Donc, je suis avec vous. Le téléphone, vous le connaissez sûrement déjà. C'est le 03 87 92 99 99. Vous m'avez reconnu, c'est Erika. Je serai parmi vous jusqu'à midi. Allez, belle semaine à venir. On démarre tous ensemble en musique. J'avais envie de vous passer un tout petit Kenny Rogers. Ah, c'est pour vous. Allez, bon lundi.

solstice, il veut du soleil. C'est ce qu'on va lui donner aujourd'hui. Du soleil, chers auditeurs. Et tout de suite, nous allons poursuivre avec une chanson qu'interprète Frédéric François. Je vais vous en donner le titre. Tout de suite, ce sera Les Frères du Mal d'Amour.

Voilà, donc on va poursuivre tout de suite avec Noël Walter Thum et la chanson, ce sera La Gitane.

0: Voilà, c'était donc la gitane Noël Walter Thum. Et tout de suite, on va partir avec une chanson. Ben voilà, vous nous direz, c'est vrai ou c'est pas vrai. Le lundi au soleil, clou-clou. Pensez-vous qu'il a raison quand il dit que le lundi au soleil, on ne l'aura jamais? Ben si, ben non, il s'est trompé. Il est là, le soleil.
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Je ne crois pas qu'on se connaisse, vous et moi. Mais je suis à peu près certain qu'on a bien dû se rencontrer quelque part, sur la route, dans un pays quelconque. Vous au volant de votre voiture, et moi dans la cabine de mon semi-remorque. Oui, je suis routier, routier international. J'aime l'aventure, et j'ai roulé ma bosse aux quatre coins du monde. J'en ai passé des frontières, et bouffé des kilomètres de poussière, de boue ou de neige. À cette époque-là, je faisais la ligne sur l'autoroute de Californie. C'est là que m'est arrivée cette étrange histoire. Je venais de loin. Je conduisais depuis trop longtemps et la fatigue commençait à se faire sentir. J'hésitais à réveiller le copain qui dormait dans la couchette. Pour me tenir compagnie, j'avais branché le radiotéléphone de bord. Le mobilophone, comme on l'appelle aux États-Unis. C'est un appareil qui nous permet, à nous autres les routiers, de garder le contact et de nous entraider en cas de coup dur. Je venais à peine d'enclencher le canal 27 de la CBR, qui est notre fréquence habituelle, lorsque j'entendis, à travers la friture des ondes courtes, une petite voix lointaine qui parlait. Une petite voix d'enfant qui appelait. Allô ? Allô les routiers ? Ici Teddy. Teddy Bear. M'entendez-vous ? Ici Teddy. Répondez-moi. Je basculais l'inverseur sur émission et questionnais à mon tour. Allô ? Allô Teddy ? Ici la route. D'où appelles-tu ? Que veux-tu ? La voix du gamin répondit, un peu plus proche. Ici Teddy, j'appelle les routiers. Je t'entends Teddy, que veux-tu ? Je suis tout seul, je m'ennuie, et je voudrais parler un peu avec vous. Je vous appelle avec le radiotéléphone de mon papa. Cet été, nous avons eu un très grave accident, et je suis toujours dans mon lit. Le docteur dit que je pourrai remarcher un jour, et que ce sera sûrement très long. J'habite une maison tout près de l'autoroute. Je suis souvent seul le soir, car maman est serveuse dans un motel pour nous faire vivre. J'ai perdu mon papa dans l'accident qui a détruit son camion et qui m'a cloué au lit. Il m'emmenait de temps en temps pour les petites courses. Mais maintenant, il ne vient plus jamais de routier par ici. Alors j'essaie de vous accrocher, avec le radiotéléphone qui nous reste pour vous parler un petit peu quand vous passez sur l'autoroute. Je ne suis pas une fillette, mais il me sembla soudain que mes yeux se brouillaient, que j'y voyais moins bien. J'arrêtai le moteur au premier embranchement venu et je sortis ma carte. Dis-moi, Teddy, où habites-tu exactement ? Le petit me situa sa maison. J'avais de l'avance sur l'horaire, je remis en marche et je sortis de l'autoroute. Bien que j'ai foncé pour arriver chez lui, je n'étais pourtant pas le premier. Bon sang ! Six énormes bahuts m'y attendaient. Six copains avaient entendu notre conversation et m'avaient devancé. D'autres arrivaient encore. Je réveillais mon coéquipier qui n'en croyait pas ses yeux. On est tous entrés. On a sorti Teddy de son petit lit et ce fut vraiment la fête. Chacun voulait le porter, l'asseoir derrière son volant, le cajoler. Le gosse rayonnait. On lui donnait un tas de bricoles qu'on avait dans nos cabines et puis il fallut bien penser à repartir. Je le remis dans son lit, après l'avoir embrassé une dernière fois. Je grimpai sur mon siège et je tirai le démarreur. J'ai vu plus d'un dur qui détournait la tête. On lui promit que chaque fois qu'on passerait sur l'autoroute, on klaxonnerait d'une certaine manière pour qu'il nous entende. On se quitta enfin. Je n'avais pas fait 3 kilomètres que le mobilophone crépitait à nouveau. C'était une autre voix, une voix émue de femme. Et elle disait... Allô, les routiers ? Ici la maman de Teddy. Merci les gars. Vous êtes de braves types. Bonne route. Et que Dieu vous protège. Je n'ai pas pu répondre un seul mot. J'ai coupé le radiotéléphone. Et alors seulement, j'ai chialé. Oui, chialé comme un vrai môme.

Voilà, voilà, et on poursuit tout de suite. Allez, avec une nouveauté qu'on n'entend pas souvent, ce sera Ciela Baba ou Ballon. Moi, j'aime bien. Allez, je vais vous faire partager un peu de rythme.

0: Voilà, chers auditeurs, et tout de suite, nous allons passer au poème du jour. Bien sûr, on a bifurqué sur le lundi. Christian Taroux va nous interpréter Les flocons des jours. Voici pour vous.
1: 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Dans le vase éclairé du ciel, le berger accompagnera ses bêtes, là-haut. Le pré lui apporte des fleurs, et ce qu'il faut d'herbe au troupeau. Dans la vallée, il verra bondir l'eau de la petite rivière où se baigne le saule pleureur. À sa douce rêverie se mêleront le chant des oiseaux et la chaude voix du vent, des silences bleus à l'enchantement des sources. 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Cela tient en quelques mots. 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Parler de tout, de rien, par envie, sans amour, elle le voulait bien, de nuit comme de jour. 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

0: Voilà, voilà, sur les terres et tout ça nous a mené à 9h30 et tout de suite, nous allons passer aux informations locales et régionales que vous présente, bien sûr, Radio Saint-Nabor.
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La municipalité de Saint-Avold soutient la musique et organise cette année encore les estivales du kiosque en proposant un concert gratuit tous les dimanches du 21 juin au 6 septembre ainsi que les 14 juillet et 15 août au parc municipal. Il y en a pour tous les goûts, années 60, 70, 80, pop, rock, jazz, variété française et internationale, blues, chansons et anecdotes. Venez en famille et écoutez les plus belles mélodies et battre la mesure au rythme des tempos les plus variés. Boissons et restauration sur place. On vous propose le 21-6, le groupe Emerald, qui vous propose l'univers musical du pop et du rock et blues. Et le 28-6, les Slinky Boys, un seul

0: Ceci met fin aux informations locales et régionales de Radio Sanabor.
1: Ces informations, vous les retrouverez cet après-midi autour de 16h15. Ils vous seront présentés par Marianne dans son émission. Donc, les délices de la musique. Marianne sera parmi vous de 14 à 17h. Et à partir de 17h, ce sera Robert qui prendra la relève en remplacement de Bogdan. Et Robert sera parmi vous jusqu'à, je crois, 19h30. C'est ça. Voilà, donc je ne me suis pas trompée. Et moi, je vais poursuivre en musique, comme il se doit, tout de suite avec une chanson qui nous rappelle beaucoup, beaucoup de souvenirs. Ouais, Coupe du Monde, on est en plein dedans. On se souvient à l'époque de Zinedine Zidane. Voici pour vous, coup de boule.

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Après une femme amoureuse interprétée par Mireille Mathieu, nous allons passer à la prochaine chanson qui s'intitule « Entre la Sarre et la Lorraine » interprétée par les Français, die Franzosen.

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1: Bonjour à tous, nous fêtons Marietta en ce 6 juillet. Alors comment se présente ce début de semaine ?
2: Bélier, vous avez des choses à dire, une direction à décider, alors ayez confiance en vous, mais aussi en autrui.
1: Taureau, le bel aspect de Saturne favorisera les projets entrepris par des proches.
2: Gémeaux, oubliez vos soucis, aérez-vous l'esprit aujourd'hui.
1: Cancer, il vous sera difficile d'oublier vos ennuis extérieurs. Une fois en famille, vous aurez plutôt tendance à faire la tête.
2: Lion, détente, bon temps. Vous aurez un bon programme en perspective.
1: Vierge, il n'y aura aucune raison pour que votre vie familiale soit perturbée. Les planètes n'affecteront pas directement les zones de votre thème natal liées à la famille.
2: Les balances, et oui, vous avez l'âme d'un chef. Vous aurez envie de diriger et de tout organiser pour les autres.
1: Scorpion, veillez à ce que vos difficultés extérieures ne déteignent pas sur votre foyer.
2: Sagittaire, vous vous changerez les idées par des activités nouvelles.
1: Capricorne, la chance sera particulièrement vive pour tout ce qui concerne les contacts, les déplacements.
2: Verseau, le besoin de changer d'air se fait de plus en plus pressant et toutes les occasions sont bonnes pour vous changer les idées.
1: Enfin, Poisson, méfiez-vous comme de la peste de votre tendance à la rancune. Bonne journée à tous. À demain pour un nouvel horoscope. Nous fêterons Raoul.

votre horoscope ou l'écouter tout simplement. Vous l'avez peut-être raté ce matin. Donc, ce sera cet après-midi à 15h et vous sera présenté par Marianne dans l'émission Les délices de la musique. Voilà, donc 15h à nouveau l'horoscope si vous le souhaitez. Et moi, aujourd'hui, ben voilà, je vais démarrer mon émission. Donc, tout de suite, l'émission des 2h, on va dire, de messages et de petits coucous que vous avez déjà préparés tout au long de cette matinée. Donc, tout d'abord, encore une fois, Erika, elle souhaite une bonne fête aux Mariettes, à notre collègue Mariette également. Que de bonnes choses, une très belle journée. Également, aux natifs d'un 6 juillet, également, lève les meilleurs, joie, bonheur, santé, un peu de monnaie dans le porte-monnaie tout au long de l'année. Je vous le souhaite, chers auditeurs, vraiment du fond du cœur. C'est, voilà, que nous faut-il de plus, c'est la santé. Et tout va avec, tout le reste tourne. Voilà, donc, en ce lundi 6 juillet, le premier petit message est prêt. Comme encore, je vous souhaite de près ou de loin une très belle journée, un très bon lundi, un bon début de semaine. Voilà, c'est comme ça. Donc, ce sera donc demain qu'on nous appelle ce matin de Denèvre en Haute-Saône. C'est Alain. Alain qui souhaite une très belle journée à Radio Sanabor. Vous salue tous et toutes. Souhaite donc un très bon lundi. Il n'oublie pas Maryse de Denèvre et sa petite famille à lui, donc sa sœur et tout ce qui l'entoure au quotidien. Voilà, donc de la part d'Alain de Denèvre, qu'on remercie avec cette chanson. Donc, comme souhaitait Ronnie, es hängt ein Pferdehalter an der Wand.

Voilà, et on poursuit tout de suite avec la prochaine chanson. Ce sera La Montagne, interprétée par Jean Ferrat. Cette chanson s'envole auprès de Thérèse, son épouse, auprès de Séverine, sa fille et famille, auprès de Marraine et de Arlette de Porcelette, à Fabienne, à Blandine de Saint-Avold, à son frère Johnny, un coucou à lui et à Lyon, à Agnès de Creuswald, à le résident de la Coulée Verte Creuswald. Ce bonjour vous arrive de Carlin, de la part de Grégoire, qui n'oublie pas Radio Saint-Nabor.

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0: Après Jean Ferrat, on va poursuivre avec les Abscéniques et ce sera Ha Ha Ha et Spinner et Mada. Eh oui, voilà. Donc ce bonjour au Mille Club du Spielplatz à tous les vacanciers également, à Arlette, non, à, pardon, à Annette Durémo, à Irène et Jeannette de Diblin, à Paul D. et Nicole de Jeanne d'Arc, à Marianne de Belleroche, à Mara de Dizen, à Edwige de Hambourg, à Margot Ingrid et Ingrid de la Cité des Chênes, au troisième âge de Remaux, donc elle veut oublier personne. Elle pense à tous et à toutes, à Radio Saint-Nabor, sans oublier sa famille. Le bisou de Sidonie de Merlebach, qui fait un coucou également à Liane et à Albert d'Adelange. J'allais oublier, voilà, pour vous deux aussi. Donc une très très belle journée.
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Pédanque, ha ha ha, ich bin noch immer da, wie Slavka Avsenik, c'est un ensemble. Et là, ce sera une chanson italienne, la Pastorella. C'est pour le plaisir personnel de Antoine et de Marie, donc de Hambourg, qui saluent Radio Saint-Navarre. Allez, remercie avec cette chanson comme souhaité.

Voilà, Erika, elle arrive, elle est là avec le prochain coucou, le prochain message qui nous arrive de Merlebach. C'est Jean-Fred et son épouse qui saluent Radio Saint-Nabor et on va écouter ensemble cette jolie chanson « Petit vieux, petite vieille », les Sweet People.

coucher du soleil. Nous reviendrons ensemble.

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petit vieux, petite vieille, magnifique. Il faut y arriver, hein, cet âge, à être vieux et à être vieille, et surtout à être ensemble. C'est ça qui compte. Allez, chers auditeurs, 10h22 minutes. Erika vous accompagne avec le prochain message. C'est Mélodie de Saint-Avold qui souhaite une très belle journée à Mamie Jeannette de la Carrière, à son ange gardien Alain, à Séverine et à Radio Sanabor. Et pour Mélodie, allez Mélodie, accroche tes rêves à une étoile. Voici pour vous, donc, tout simplement, Franck Michael.

voilà, accroche tes rêves à une étoile. C'est ce qu'on devrait faire plus souvent, je pense. Voilà, chers auditeurs, on poursuit avec ce bonjour qui est adressé à Agnès de Creusewald, à Christine, à son frère Pascal de Varanges-en-Brange, à Madame Hélène, ainsi qu'à Arlette de Porcelette, à Grégoire et Thérèse de Carlin, à Mamie Jeannette de Saint-Avold, à Jean-Pierre de Fautchwiller, à la famille, aux amis, à Radio Sanabor, à tout ce qu'elle aime. Ce bonjour vous arrive de Saint-Avold de la part de Madame Blondine. Une chanson des Abba est au programme avec Voulez-vous, voulez-vous.

Donc c'était Abba. Voulez-vous, chers éthérères, voulez-vous pas, j'en sais rien, comment vous voulez, hein? C'est comme vous le voulez, exactement. On fait coucou à Edwige Zambourou, à Sidonie, à son amie Marlène, à Irène de Diblin, à Mara de Dizen, à Marianne de Belleroche, à Arlette et à Roger, à la table du samedi, un coucou à tous ses amis du Country Club, et ceci vient de Jeannette de Diblin, se joint son époux Claude. Et voici pour vous, Jeannette, Hilly Billy, Country Lily.

Voilà, chers éteurs, nous allons poursuivre tout de suite avec le coucou qui s'envole vers Chicourt auprès de Marie-Paul. On lui souhaite une très très belle semaine à venir. Ce coucou lui arrive de la part de Charles.

Voilà, Erika, elle poursuit tout de suite avec la prochaine chanson. Elle est adressée à son épouse Mélodie, à sa sœur Séverine, à Mamie Jeannette de Saint-Avold, pour Pierrot de Fochefiller, pour Serge de Saint-Avold et à Radio Sanabor. Ce bonjour nous arrive du Vénèque de la part de Alain. Et voici, comme promis, Bellissima, interprétée par Frédéric François.

après Frédéric François, nous allons poursuivre avec Christophe Maé. C'est pour sa maman Léonie de Longeville. De gros, gros bisous. Une très belle journée lui est souhaitée. Donc, Cécile arrive de Saint-Avold, de sa fille Sandrine, qui n'oublie pas Radio Saint-Avold. Allez, pour vous, donc, Léonie, une très, très belle semaine. Et Christophe Maé nous dit tout simplement, nous demande, je veux du bonheur.

Oh, c'était Jean-Christophe Maé, il voulait du bonheur, mais il n'avait pas mis trop d'entrain dans son bonheur, ce qu'il recherche. Hein. Voilà, ben, on va poursuivre avec la prochaine chanson qui est adressée avec des bisous à Lise et à Charlotte, à ses sœurs et frères, à Mamie Jeannette de la Carrière, à Blandine de Saint-Avold, à Madame Élise, Monsieur Joseph Trusque de Longeville et Saint-Avold. Elle n'oublie pas RSN et ceci nous arrive donc de Marange Sandrange, de Christine. À ce message se joint son frère Pascal. Et moi je vous ai choisi, bon, comme j'ai un peu libre choix de temps en temps, ce sera donc Francis Cabrel, Colchic dans les prés.

C'était dans Colchic, dans les prés, les feuilles qui tombent. Vous savez, quand on regarde bien dehors, les feuilles tombent avec toute cette chaleur. Donc, tout qui brûle, ben voilà, on se croirait presque en automne. Voilà, du moins chez moi, autour de chez moi, comme il y a beaucoup d'arbres, beaucoup de feuilles sont déjà par terre. Voilà, on poursuit une très belle journée à ses fils, Raymond et belle-fille Sylvie, les petits-enfants Jérémy et Anaïs, à son fils Guy et sa belle-fille Aline et les enfants Tanguy, Camille et Joanne, à David et sa fille Yvette de Cannes et leurs enfants Kevin et Jérôme, toute la famille, de gros bisous, donc voilà, tous ces petits-enfants, à Radio Sanabor, une très très belle semaine à venir, et ceci nous arrive de Saint-Avold, de la part de Georgette. Et pour Georgette, voici Chanson pour toi, les Calibéros.

Voilà, voilà. C'est de Sarreguemines que nous arrive le prochain message pour faire, pour souhaiter une très belle journée à Elisabeth de Styrin, à Raphaël et son ami de Dalem, à son fils Cyril. De gros bisous à lui, à ses enfants, petits-enfants, n'oublie personne. Voilà, elle pense à vous, ainsi qu'à Radio Sanabor. Et ce bon lundi nous vient de Sarreguemines, de Madame Renée, qu'on remercie avec Hugo Frey. Allez, elle descend de la montagne.

Voilà, voilà. Eric, elle poursuit tout de suite avec le prochain message qui nous arrive de Dizon. Et c'est Mara de Dizon qui est de retour et qui souhaite une très belle matinée à ses amis de Porcelette, à Eva et Robert de Dizon. On n'oublie pas les voisines, la table du samedi, Irène, Sidonie, Karel et son épouse Clarisse de Creuswald, pardon, Madame Truskelise, époux de Longeville et Saint-Avold, à Angèle, à Sylvia et leurs époux Robert et Roberto, à Radio Saint-Nabor. Ce coucou vous arrive de Mara de Dizon avec cette chanson. Eh oui, elle est bien, bien, bien, Skitnitsa.

à Samskita, je suis une vagabonde. Voilà. C'était donc une chanson interprétée en serbo-croate. Et je poursuis moi avec la prochaine chanson qui est adressée à Arlette et à Marraine, à Thérèse de Porcelette, à Blandine de Saint-Avold, à Grégoire et Thérèse de Carlin, à Gérard et son épouse Liliane de la Coulée Verte. On n'oublie pas les résidents, on n'oublie pas Rose d'Âme. Le bonjour au trio de Carla, Marita, Marcel et Janine, à Eliane, à François de Ham, également à Cathy et à Pascal de Creusval et Gilbert de Porcelette. Ce bonjour vous arrive donc de la part d'Agnès de Creusval avec comme chanson, ben, je vous ai choisi, vous permettez monsieur et Adamo.

Voilà, c'était donc, vous permettez, Monsieur Adamo. Et là, on poursuit tout de suite avec les Amigos. Et là, je vais vous emmener avec à Mykonos. Et ce sera donc Josiane de Gothenburg qui vous prend avec les souhaits d'une très belle journée à sa sœur Fabienne Stenger de Hambach, à leurs amis Michel et Jean-Marie Ringenbach de Gothenburg à Radio Saint-Nabor. Et ceci vient, comme dit, de la part de Madame Josiane et son épouse Charlie de Gothenburg. Voilà donc pour vous. Allez, Mykonos.

0: on poursuit avec André Sylvain.
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0: Voilà, André Sylvain est prêt avec les souhaits d'une très belle journée à Sidonie, à Gigi de Styrin, à Rose de Créange, à Josiane et François de Porcelette. On n'oublie pas Léon et Bérangère, Sylvia et Pierre à Forbach. À Aubagne, à Francine et Claude, et leur famille. On leur dit à bientôt, bien sûr, à bientôt. Et n'oubliez pas leur famille, enfants, petits arrière, petits-enfants. Des bisous à tout le monde et surtout le bonjour à vous, chers auditeurs, à l'écoute d'RSN ce matin. Ce bonjour nous arrive à vous, à nous, de la part de Liliane et de son époux Albert Dadelange. Sylvain, je veux changer de vie.

voilà. Et qu'elle poursuit avec une chanson de Franck Michael qui m'a été demandée. Et cette chanson s'envole avec les souhaits d'une très belle journée aux amis du Spielplatz de Merlebach, à ses amis à Radio Sanabor. Voilà le coucou de Monsieur François de Sarreguemines. Également pour Christine et Pascal de Morange-Sandrange, à Fabienne de Saint-Avold, à Gisèle de Saint-Avold, à Blandine de Saint-Avold, à Serge et Nathalie, on n'oublie pas Gaëtana de Valmont, Alain et Mélodie, Huguette de la Carrière de Saint-Avold également, à Radio Sanabor, le vengeur de Mamie Jeannette de Saint-Avold. Voici donc pour vous, donc, il faut chanter pour toutes les mamans. Franck Michael.

Voilà, voilà. Après Franck Michael, nous allons écouter Alléluia Pentatonix. C'est pour ses petits-enfants Tamara et Tristan, pour ses amis Jeannette, Annie, Martine, Annette, son frère Florian et la famille. Gros bisous de Mireille de l'hôpital. Et voici pour vous, donc, comme dit Alléluia.

joyeux 13e anniversaire est souhaité à Tristan. Donc Tristan qui fête aujourd'hui ses 8 printemps, oui, son 8e anniversaire. Et donc Tristan se trouve chez son papy Sylvain, chez sa mamie Josette de Hambourg. Donc on lui souhaite vraiment un très joyeux et heureux anniversaire. De gros bisous, donc des bisous viennent de sa maman, de sa mamie, de maman et papy et toute la famille, de gros gros bisous à lui et surtout allez encore une belle année scolaire et surtout de très belles vacances. Allez pour Tristan, tout simplement, allez joyeux anniversaire à toi Tristan.

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3: Voilà, c'est Radio Saint-Nabord. Nous allons poursuivre les messages, chers auditeurs. C'est pour sa fille Lara, son gendre Kevin, son petit-fils Ivan, également à ses petites, à ses petits-enfants et à ses enfants. Donc, une très, très belle semaine à venir. On n'oublie pas Odile de l'hôpital, Jeannette et Claude de Diblin, Mara de Dizen, bon retour à Mara, à Marianne et à Sidonie, à Edwige, aux auditeurs, auditrices, animatrices, animateurs d'RSN. Ce bonjour nous arrive de Diblin, de la part de Madame Irène. Et pour Irène, voici Die Kleine Kapelle.

voilà, on poursuit tout de suite avec ces roses sont pour toi. Je t'offre ces roses, maman. Voilà, Renée Turgeon qui nous interprète. Et cette chanson s'envole auprès de sa fille Alicia et Clara, auprès de mamie Jeannette de Saint-Avold, auprès de Christine de Morange-Andrange, de son frère Pascal, auprès de Fabienne. Gros bisous, belle journée à Radio Sénabor. Et ceci vient de Gaëtana de Valmont.

Je poursuis avec les Kastelroute Spatzen, Liedersterben nie. C'est pour sa chance, c'est pour sa sœur Josiane et son beau-frère Charlie. On leur souhaite une belle semaine à venir. Également, donc, Josiane et Charlie Furman de Götzenbrück. Également pour Nicole et les marcheuses de Hambach, ainsi que pour toutes les équipes de Radio Saint-Navard. Allez, elle vous remercie de vos belles émissions tout au long de la semaine. Et ceci nous arrive de Hambach de la part de Madame Fabienne Stenger.

C'était donc des Kastelruther Spatzen, Lieder sterben nie. Et tout de suite, je vais poursuivre avec Jean-Baptiste Guégan. Et cette chanson s'adresse à son ami Charles. Une très belle journée. Merci de sa gentille attention de ce matin à tout ce qu'elle aime, aux équipes de Radio Sanabor, aux auditeurs, auditrices, animatrices, animateurs. Un très bon lundi, une belle semaine. Et ceci vous arrive de Chicourt, de Marie-Paul. Voici donc pour Marie-Paul, donc, si tu restes auprès de moi, Jean-Baptiste Guégan.

Voilà, je poursuis avec la nouvelle chanson de Heidi, Denis Simon au programme. Cette chanson s'envole auprès de Bertrand Ginette, Martine Wagner, Daniel Jacquer, Josiane Fabienne, auprès de monsieur et de madame Bast. On n'oublie pas les marcheuses du matin, on va dire les courageuses marcheuses, oui. À son époux Jean-Marie, elle lui fait un gros bisou, lui souhaite une très belle semaine, ainsi qu'à Radio Sanabor. Et tout ceci nous arrive de Hambar, de la part de Nicole. Merci Nicole, et voici Denis Simon.

Voilà, Eric, elle poursuit tout de suite avec le prochain message. Donc, c'est pour souhaiter une très belle journée à Francine et Marie-Madeleine, à Patricia et Chantal, à Iliane et Jean-Claude, à Patrick et Arlette, à Nadine et Raymond, à Le Bonjour, à Radio Sanavor. Et ceci vient de Christiane de Dourdal avec une interprétation des Sweet People. Avant de nous dire adieu, ben oui, chers auditeurs, avant de nous dire adieu, Eric a encore deux, trois petits messages et puis on terminera tout doucement cette émission de ce lundi matin.

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Ses sœurs et frères, Mamie Jeannette de la Carrière, Harry de Saint-Avold, Grégoire et son épouse Thérèse, la famille de Faré-Berzwiller. Et ceci vient de Fabienne de Saint-Avold. Voici pour vous, Fabienne. Bon, si ça veut bien se mettre en place, voici pour vous, Heino.

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Et Heino, chers auditeurs. Et je vais poursuivre avec le bonjour à Micheline et Pierrot, à Liliane de Créange, à Sandra et à Grégory, à Jeannine de Folquemont, à Radio Sanabor. Une belle semaine à venir. Encore merci de la belle émission d'hier. C'est ce qu'elle nous dit, Madeleine. Madeleine et son époux André de Tédane. Merci à vous deux et belle matinée.

Voilà, chers auditeurs, il est midi pile sur les ondes de radio Sanabar et chez vous à la maison, si vous regardez votre pendule, voilà, si ça marche juste, ben, il n'y a pas de souci. Midi, voilà, et Erika, elle poursuit avec le prochain bonjour qui s'envole auprès de Marraine et de Arlette de Forcelette à Saint-Avold. On salue Fabienne, on salue Blandine, elle n'oublie pas son Grégoire, voilà, gros bisous à lui. Et vous, chers auditrices, auditeurs à l'écoute ce matin, ce coucou, donc, de fin d'émission, donc, comme on va dire deux, trois fois par semaine, c'est Thérèse de Carlin qui vous l'envoie avec une chanson de Patricia Cass, Souvenir de l'Est.

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1: Voilà, après Patricia Katz, Erika, elle va passer au dernier message de cette matinée. Et ce sera Madeleine et André de Tédin. Le bonjour vous est envoyé, ainsi qu'à Sandra et à Grégory, à Micheline et Pierrot, à Jacqueline de Folcomont et à Radio Salabor. Et ceci nous arrive de Liliane de Créange. Je remercie Liliane. Bonne également journée à vous et belle semaine à venir. Voilà, chers auditeurs, avant de passer à la dernière chanson, qui sera donc Fleur du Tyrol. Allez, on s'envole un tout petit peu. Donc, l'émission se terminera après cette chanson. Donc, moi, je vous remercie de votre écoute et de vos nombreux appels ce matin. Et merci d'être fidèles à Radio Saint-Nabor, radiosaintnabor.org, pour nos amis qui, eux, nous captent par Internet. Le prochain rendez-vous entre vous et moi se fera jeudi matin, dès 8h, dans Voyage sans frontières. Erika sera seule, Marianne étant absente, voilà. Donc, je serai à nouveau standard et à la régie. Et au téléphone, voilà comme on dit, le standard, c'est ça. Après mon départ, ce sera le non-stop et ce jusqu'à 14h. Vous retrouverez les délices de la musique jusqu'à 17h, présentées par Marianne. À 17h, Robert sera parmi vous en remplacement de Bogdan. Et après le départ de Robert, le non-stop sera mis en place jusqu'à 8h demain matin, où Alain sera à nouveau parmi vous dans son émission, avec son émission Réveil Matin. Voilà, il y aura de quoi se réveiller avec Alain, c'est sûr. Donc, alors, à mes collègues qui vont suivre, je leur souhaite un bon lundi, une belle semaine à venir, à mes collègues en général, et encore, comme dit, une bonne fête à ma collègue Mariette. Voilà, bisous Mariette. Tout est dit, chers auditeurs, auditrices. Comme dit, à jeudi matin, comme toujours, Erika vous dit, aidez et à plus.

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Bonjour à toutes, bonjour à tous. Bienvenue sur le 103.2 Radio Sanabor dans l'émission Les Délices de la Musique avec Marianne, ceci jusqu'à 17h. Et nous sommes lundi le 6 juillet et nous souhaitons une bonne fête à tous les mariettes et un bon anniversaire aux natifs d'un 6 juillet. Et à vous tous, une belle journée encore, bien ensoleillée et chaude.

Et c'était le duo California auf dem Flügel unserer Träume. Nous allons continuer avec une chanson de Claude François qui va nous interpréter Fille sauvage.

Et c'est Franck Galland qui va nous interpréter Margarita.

Voilà, c'était Michel Sardou, les Ricains. Nous allons continuer avec Connie Francis. Jive, Connie, jive.

0: 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Il est 15h.
1: Bonjour à tous, nous fêtons Marietta en ce 6 juillet. Alors comment se présente ce début de semaine?
2: Bélier, vous avez des choses à dire, une direction à décider, alors ayez confiance en vous, mais aussi en autrui.
1: Taureau, le bel aspect de Saturne favorisera les projets entrepris par des proches.
2: Gémeaux, oubliez vos soucis, aérez-vous l'esprit aujourd'hui.
1: Cancer, il vous sera difficile d'oublier vos ennuis extérieurs. Une fois en famille, vous aurez plutôt tendance à faire la tête.
2: Lion, détente, bon temps. Vous aurez un bon programme en perspective.
1: Vierge, il n'y aura aucune raison pour que votre vie familiale soit perturbée. Les planètes n'affecteront pas directement les zones de votre thème natal lié à la famille.
2: Les balances, et oui, vous avez l'âme d'un chef. Vous aurez envie de diriger et de tout organiser pour les autres.
1: Scorpion, veillez à ce que vos difficultés extérieures ne déteignent pas sur votre foyer.
2: Sagittaire, vous vous changerez les idées par des activités nouvelles.
1: Capricorne, la chance sera particulièrement vive pour tout ce qui concerne les contacts, les déplacements.
2: Verseau, le besoin de changer d'air se fait de plus en plus pressant et toutes les occasions sont bonnes pour vous changer les idées.
1: Enfin Poisson, méfiez-vous comme de la peste de votre tendance à la rancune. Bonne journée à tous, à demain pour un nouvel horoscope, nous fêterons Raoul.

Voilà, c'était Eleni avec Toy. Nous allons commencer avec nos premiers messages. Alors, la prochaine chanson, c'est tout spécialement pour sa femme Mélodie, sa sœur Séverine, à mamie Jeannette, sans oublier tout Radio Saint-Nabor, et ceci vient de Alain Duvennec avec une chanson de Frédéric François.

Voilà, et la prochaine chanson, c'est pour le plaisir personnel de Agnès de la Coulée Verte de Creutzwald. Et elle la dédie aussi à tous ceux qui écoutent Radio Sanabor, tous les animateurs et animatrices. Merci Agnès. Elle a choisi une chanson de Roger Whittaker, Albanie.

Je l'aime à mourir, c'était Shakira. Voilà, et Mélodie du Vénec remercie son ange gardien pour son gentil message. Elle souhaite encore une belle journée à sa belle-sœur Séverine, sans oublier Mamie Jeannette et tout Radio Saint-Nabor, avec une chanson de Franck Michael.

Voilà, et la prochaine chanson, c'est pour Georgette de la Carrière, qui souhaite une belle journée à ses enfants. Raymond, Sylvie et leurs enfants de Wittersbourg, Guy et Aline et leurs enfants Tanguy, Camille et Joanne, Yvette et son mari David, Jérôme et Kevin. Voilà, une bonne journée encore à vous tous. Et elle a choisi une chanson de Roger Whittaker. Je n'ai pas trouvé celle que je lui avais dit, mais j'en ai une autre, Einfach Leben.

Voilà, la prochaine chanson, c'est tout spécialement pour Fabienne de Saint-Avold, pour son plaisir personnel. Apprends-moi.

Et oui, vous voyez, l'amour n'a pas d'âge. Nous allons continuer avec Andrea Jorgens, Arrivederci Amore.

Voilà, et c'était Les Enfoirés, encore un hiver. Nous allons continuer avec Bernard Bring, Jenseits der Liebe.

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Et c'était Roy Black, Endlich wieder Rosenzeit. La prochaine chanson, c'est pour le plaisir personnel de Irène de Diblin. Et la deuxième chanson aussi, c'est pour le plaisir personnel de Malou de Saralbe.

Et voilà, il est 16h55, mon émission touche à sa fin. En espérant que vous avez tous passé un agréable moment en ma compagnie, que la musique vous a plu. Je vous donne rendez-vous vendredi après-midi à partir de 14h. Non, je ne serai pas là jeudi matin avec Erika. Après moi, bien sûr, c'est Robert en remplacement de Bogdan pour l'émission Détente sur RSN. Je vous souhaite encore une bonne soirée en sa compagnie et une bonne semaine. Alors, avant Détente sur RSN, je vous souhaite encore une bonne soirée en sa compagnie et une bonne semaine. Alors, à vendredi.

remercie ma collègue Marianne de m'avoir laissé la régie. Je lui souhaite une bonne fin de soirée et une bonne fin d'après-midi et une bonne soirée.

chères auditrices, auditeurs et internautes, bonjour. Vous allez passer la fin de l'après-midi avec Robert, avec l'émission Détente sur RSN, et ceci jusqu'à 19h, en remplacement de Bogdan. Émission sans message.

0: Nous poursuivons avec Michel Legrand, suivi de Patrick Juvé.
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0: Il est 18h.
1: Et vous êtes toujours en compagnie de Robert avec l'émission Détente sur RSN, et ceci jusqu'à 19h en remplacement de Bogdan. Et nous poursuivons avec Johnny Hallyday, suivi de Annie Cordy.

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1: Et nous enchaînons avec Almen Ben, suivi de R.

0: est entré. Il m'a tendu un morceau de papier griffonné. J'ai essuyé mes mains sur mon tablier. Je l'ai lu. Et voici ce qu'il disait.
1: Pour avoir fait mon lit toute la semaine, 3 francs. 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Pour avoir arrosé les fleurs sur le balcon, 25 centimes. Total, 9 francs et 85 centimes.
0: Je l'ai regardé. Il se tortillait en mâchant son crayon. Et une foule de souvenirs sont revenus à ma mémoire. Alors j'ai pris son crayon, j'ai retourné la feuille, et voilà ce que j'ai écrit.

0: Quand il a eu fini de lire, il avait un gros chagrin dans les yeux. Il a levé la tête et a dit
1: « Non, je t'aime très beaucoup. »
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18h56 sur les ondes de Radio Saint-Nabor. Il est l'heure pour moi de vous laisser avec la... avec le non-stop, et ceci jusqu'à demain matin à 8h. Le programme de demain à 8h, vous serez jusqu'à 12h, vous serez en compagnie de Alain avec son émission Réveil Matin. Et je remercie tous les auditrices, auditeurs et internautes qui ont passé la fin d'après-midi avec moi. Mais je serai parmi vous demain à 14h. Mais je serai parmi vous demain à 14h.

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